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0: Bon réveil avec le Plein Air Café, aujourd'hui mardi 26 mai. Vous le savez, les meilleurs tubes seront là pour commencer la journée à vos côtés. Avec Nathalie Imbruglia, mais aussi Miles Smith et Niall Horan. On va écouter Drive Safe et ce sera après les infos. Bon réveil à tous, il est 5h.
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2: Bonjour à vous tous. À la une de votre actualité, près d'une dizaine de décès en France depuis le début de ce week-end de Pentecôte. Des disparitions liées directement ou indirectement à la canicule. Ce lundi, un adolescent de 17 ans s'est noyé dans la Marne, en région parisienne, deux jours après le décès par noyade également d'un garçon du même âge dans le même département de Seine-et-Marne. Ce dimanche, une femme est aussi décédée à la suite d'une hyperthermie. Elle participait à une compétition sportive à Lyon. Et c'est dans ce contexte que Sébastien Lecornu présidera jeudi après-midi une réunion interministérielle consacrée à l'épisode de canicule. Et pour cause, ce mardi, 8 départements de l'Ouest sont placés en vigilance orange canicule par Météo France, une première pour un mois de mai. Le Premier ministre va faire le point sur la préparation des services de l'État pour aborder la chaleur en cours, selon Matignon. Plus tôt ce lundi, le ministre de l'Intérieur, Laurent Nunez, avait demandé au préfet une adaptation immédiate des dispositifs de sécurité et de secours lors des événements accueillants du public. Dans le reste de votre actualité, un jeune homme de 16 ans et une adolescente de 15 ans placés en garde à vue à Rennes ce lundi, dans le cadre d'une enquête pour meurtre sur mineur. Le corps d'un jeune garçon de 11 ans avait été retrouvé avec une serviette de bain nouée autour de son cou dimanche, près de la rive de la Vilaine. Les investigations se poursuivent. La Russie appelle les ressortissants étrangers et les diplomates à quitter Kiev face à de nouvelles frappes russes, notamment contre des infrastructures militaires et administratives ukrainiennes dans la capitale, selon leur communiqué. Et puis l'acteur français Pierre Denis est décédé à l'âge de 69 ans ce lundi des suites de la maladie de Charcot, annonce de sa famille. Il était un visage connu des séries télé françaises de Julie Lescaut à Demain nous appartient ou encore en passant par Camping Paradis. Il avait débuté sa carrière au théâtre dans les années 1980 avant de poursuivre au cinéma et à la télévision. Voilà pour l'essentiel de votre actualité. Merci d'être à notre écoute.
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0: et bon réveil avec Bruno Mars.
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0: Et bon début de journée avec les meilleurs tubes dans le plein air café. Nous sommes aujourd'hui le 26 mai, c'est mardi, le deuxième réveil de votre semaine. Sauf si hier, vous n'avez pas été solidaire. Bonjour Charlotte.
3: Bonjour Sylvain, bonjour à tous.
0: Comment faire culpabiliser nos auditeurs?
3: Ouais, t'es affreux.
0: Oui.
3: Ouais, c'est pas sympa. Hein.
0: Je l'ai fait maintenant, mais parce que je sais qu'à cette heure-ci, il y a encore beaucoup qui dorment et qui ne s'en rendront pas compte. On est à vos côtés jusqu'à 9h. Plein air, c'est la radio qui chaque matin vous propose, bon, l'info évidemment toutes les 30 minutes, mais aussi de sortir du supermarché plein air. Ça, il n'y a aucune autre radio qui vous propose de le faire.
3: C'est sûr.
0: Et en sortant par la bonne caisse, vous empochez 70 euros de course. Et je ne sais pas pourquoi, mais je sens bien qu'aujourd'hui encore, il y a 70 euros qui vont tomber. Voilà, si vous voulez participer.
3: C'est dit, ça.
0: Vous êtes les bienvenus. 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On a aussi les meilleurs tubes à vous proposer. On aura justement Teddy Swims avec Mr. Know It All dans quelques

0: Merci de commencer la journée avec plein air.
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0: Nous sommes aujourd'hui le mardi 26 mai 2026. Bonne fête aux Bérangers, bonne fête aux Bérangères. On va aussi évoquer un truc qui s'est passé un 26 mai. Ça peut être la naissance de quelque chose qui maintenant est célèbre. Ça peut être un fait qui a marqué l'histoire. Charlotte, voici la définition de notre événement du jour.
3: C'est un 26 mai 2004 que nous étions premier du top 50. Ça fait donc 22 ans aujourd'hui. Avec ce titre, nous avons été disque de diamant et meilleure vente de 2004. Nous sommes un groupe de musique pop roumain. Nous sommes trois et on adore chanter sur les ailes des
0: ailes. Avec Dragostea Dintei.
3: Ouais, c'est ça. Il y a 22 ans aujourd'hui.
0: Bon mardi, bon réveil avec plein air, la roue des quiz. C'est dans un instant Freya Sky également avec Silent Treatment. Et avant ça, 5h30. Voici l'info dans la région.
4: Bonjour à tous, et pour commencer, l'affaire Franck Bernard fait les gros titres des médias nationaux après les révélations du média local Le Chny et les enquêtes relayées par Mediapart. Le Monde, Libération et France Info se sont à leur tour emparés du dossier concernant le maire RN de Chevreuse au cœur de la polémique des publications racistes, sexistes et homophobes diffusées sous le compte Facebook anonyme 7FK, reconnu par l'élu lui-même lors du conseil communautaire. Une affaire qui provoque une onde de choc politique bien au-delà de l'agglomération bisontine. Vendredi dernier, Franck Bernard a annoncé sa démission de son poste de 15e vice-président de Grand Besançon Métropole. Selon la presse locale et nationale, cette décision est intervenue après la demande explicite du président.

président de l'agglo et maire LR de Besançon, Ludovic Fagot. Plusieurs organisations politiques, syndicales et associatives appellent un rassemblement demain à 12h45 devant le tribunal judiciaire de Besançon en soutien à l'ancienne maire de la capitale comtoise, Anne Vigneault. Cette mobilisation intervient à l'occasion du procès pour diffamation d'une militante du collectif identitaire Némésis, poursuivi après la diffusion d'une banderole et de messages visant l'élu lors des vœux de la ville en 2025. Les organisateurs dénoncent des discours de haine et une stratégie de stigmatisation portée par l'extrême droite. En sport, en football, le FC Sochaux-Montbéliard, nouveau pensionnaire de Ligue 2, reprendra l'entraînement le 29 juin avant un stage estival au Chambon-sur-Lignon, en Haute-Loire. Du 11 au 18 juillet, les Sochaliens disputeront notamment deux rencontres amicales face à l'AS Saint-Etienne et puis Grenoble. Cette préparation doit permettre au groupe de Vincent Ognon de monter en puissance avant le début du championnat programmé le 8 août prochain. La météo, le soleil va dominer les débats ce mardi dans le Doubs avec toujours une chaleur exceptionnelle pour la saison, jusqu'à 32 degrés attendus cet après-midi sur le Grand Besançon. Pensez à bien vous hydrater.

0: me souvenir ce matin avec Danny Hines.
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0: Dans notre plein air café tous les jours, on vous propose les meilleurs tubes, l'info toutes les 30 minutes et chaque matin aussi notre enroue des quiz. Et ce sera un quiz aptonyme pour aujourd'hui. Un aptonyme, Charlotte, c'est quelqu'un qui a un nom de famille en rapport avec sa profession.
2: Ouais, d'accord, ok.
0: Et souvent, c'est totalement involontaire. J'ai trouvé des aptonymes. Il y en a qui sont de vrais aptonymes, d'autres que j'ai inventés, peut-être.
2: Ouais.
0: On va voir comment tu vas t'en sortir. Avec le premier, par exemple, vous allez vite comprendre. Il existerait, sur la planète, un spécialiste de l'acupuncture qui s'appellerait le docteur Nérisson. C'est vrai ou c'est faux?
2: C'est vrai.
0: Ah ouais. Le docteur Nérisson qui fait de l'acupuncture avec des aiguilles.
2: Mais c'est pas un vrai Nérisson, on est d'accord.
0: Non, c'est pas un vrai Nérisson.
2: Ok, très bien.
0: Ça fait bien Nérisson. Premier point marqué, vous avez compris le principe? Deuxième question. Il existe un podologue qui s'appelle Monsieur Soulier. C'est vrai ou c'est faux?
2: Oh, certainement qu'il y en a un.
0: Bonne réponse là aussi. Yannick de son prénom. Yannick Soulier, il est podologue. Troisième question, ça va être facile pour toi.
2: Vas-y.
0: Il existe un footballeur professionnel qui s'appelle...
2: Jérémy Pied.
0: Pied.
2: Ouais, bah oui. Jeune Pied sûr que t'allais venir. Ça, je connaissais pas de Jean-Michel Ballon, donc c'était forcément Jérémy Pied.
0: Après, il y en a un qui fait du basket, il s'appelle J'ai la balle aussi. Hein.
2: Ah ouais?
0: Oui.
2: Ça me parle.
0: Voici, j'aurais pu le mettre d'ailleurs dans le questionnaire. Ouais. Voici le quatrième aptonyme. Il existerait un champion du monde de ski nautique qui s'appellerait Plouf. C'est vrai ou c'est faux?
2: C'est faux.
0: Et pourtant,
2: ah ouais,
0: c'est vrai. Il s'appelle Pierre. Pierre Plouf, P-L-O-U-2-F-E. Champion du monde de ski nautique.
2: Okay.
0: Tu peux me dire. Il y a un truc là dans.
2: Ouais, il y a forcément quelque chose.
0: Et enfin, la dernière question. Il existerait sur la planète un urologue qui s'appellerait Pipi Salé. Vrai ou faux?
2: C'est vrai.
0: C'est vrai, ouais, pour le coup. Joao Pipi Salé, il est urologue au Canada.
2: Incroyable quand même.
0: J'ai rien de plus à dire. Bon début de journée avec plein air. Dans un instant, l'horoscope de Natacha. Tout à l'heure, notre Twitter. C'est la sélection de ce qui nous a fait sourire sur les réseaux sociaux. Et avant ça, voici Louis Tomlinson à écouter pour les meilleurs tubes sur plein air.

0: Bélier, vos amis sont en ligne de mire pour vous épauler dans vos démarches et vos prises de contact. Taureau, vos amis sont dévoués à votre cause. Pourquoi pas un rendez-vous galant organisé par leurs soins. Gémeaux, soyez plus optimistes. Chassez vos idées noires et le soleil brillera de nouveau sur votre cœur. Cancer, vous bénéficiez de belles perspectives, d'appui et de coups de main inattendus. Lion, ne vous fixez pas d'objectifs dans le temps, suivez plutôt votre chemin à votre rythme. Vierge, vous êtes accompagné par les planètes pour remporter la victoire haut la main, le succès vous tend les bras. Balance, faites des exercices de relaxation ou de respiration, cela vous décontractera. Scorpion, vous démarrez au quart de tour et vous n'allez pas vous faire que des amis. Sagittaire, vous ne comprenez pas pourquoi, mais vous n'êtes pas sur la même longueur d'onde que votre partenaire. Capricorne, nuage sur votre relation de couple, vous n'êtes pas en phase et voilà tout. Verseau, petite contrariété, mais ne vous alarmez pas, cela arrive et ne portera pas à conséquence. Poisson, ne broyez pas du noir dans votre coin. Si vous rencontrez des difficultés, ne dramatisez pas.
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0: Jennifer Lopez sur plein air. Et il est enfin l'heure de la Twitter. Ce rendez-vous, c'est un rendez-vous dans lequel on parle réseaux sociaux. Vous allez vite comprendre le principe si vous le découvrez. En fait, on voit tous les jours passer des publications qui nous font sourire et justement, on va les partager avec vous. Aujourd'hui, c'est sur une page, celle de Kimou Benny qui a écrit ceci. C'est dingue, le nombre de gens malpolis qui te parlent à table alors que t'es en train de regarder ton téléphone.
1: Alors, qui est malpoli là ?
0: Dans l'histoire, c'est vrai. Ça, c'était ma sélection. On va découvrir la tienne maintenant.
1: Imaginez si un groupe de musique s'appelait Dentifrice. À la radio, on entendrait « Voici le dernier tube de Dentifrice ».
0: Ah ben, bien sûr.
1: Bien sûr.
0: Allez, bon mardi, dans la suite du plein air café, l'info bien sûr à 6h. Et puis on retrouvera également Taylor Swift avec Elizabeth Taylor.

0: Le plein air café vous réveille. Bienvenue à tous. Nous sommes aujourd'hui le 26 mai. On va retrouver The Superman Lovers dans un instant. Miley Cyrus également avec Dream as One. Et avant ça, on va surtout retrouver notre point sur les infos. Bienvenue à tous. Il est 6h.
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3: Bonjour à tous. La France n'a jamais connu un mois de mai aussi chaud. Un épisode de chaleur exceptionnel frappe le pays depuis plusieurs jours. 8 départements de l'ouest de la France sont ce matin en vigilance orange canicule. Déjà hier, de nouveaux records de température ont été battus avec près de 35 degrés à Bergerac, 33 degrés à Brest ou encore 34 degrés à Angers. Et aujourd'hui, le thermomètre devrait encore grimper. Dans ce contexte, le Premier ministre Sébastien Lecornu présidera jeudi une réunion interministérielle sur la canicule pour faire le point sur la préparation des services de l'État. Dans le reste de l'actualité, un possible accord et des frappes. L'armée américaine a annoncé avoir visé des sites de lancement de missiles en Iran. Des navires qui tentaient de placer des mines ont également été bombardés. Le commandement américain pour le Moyen-Orient a précisé faire preuve de retenue durant le cessez-le-feu en cours. Dans le même temps, Marco Rubio lui assure qu'un accord avec Téhéran est toujours possible. Le secrétaire d'État américain a notamment affirmé que des discussions avaient eu lieu au Qatar ce lundi. En France, l'enquête avance après la découverte du corps de cet enfant de 11 ans à Rennes. Deux adolescents, un garçon de 16 ans et une fille de 15 ans, ont été placés en garde à vue hier. Ils sont soupçonnés d'être liés à la mort de ce garçon qui a été retrouvé avec une serviette humide autour du cou. Le jeune homme a été interpellé ce lundi matin à son domicile, tandis que l'adolescente s'est présentée spontanément au commissariat de Rennes. La galère hier pour les passagers de deux TGV à Lyon. Les trains ont été bloqués pendant plusieurs heures. En cause, la rupture d'une caténaire qui a coupé l'alimentation électrique d'une voie. Le premier train est arrivé hier soir avec un retard de plus de 6 heures. À noter que face aux fortes chaleurs, les passagers ont été évacués des rames le temps de la panne. Et puis on termine avec un mot de sport, du tennis. C'est Gaël Monfils a dit définitivement adieu à Roland-Garros. Le Français a en effet perdu au premier tour hier. C'était contre son compatriote Hugo Gaston. Une défaite en 5-7. On rappelle que Gaël Monfils a annoncé qu'il prendrait sa retraite après cette saison. Excellent début de journée à tous.
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0: Starlight, The Superman Lovers sur plein air. Nous sommes le mardi 26 mai, on retrouve notre éphéméride avec pas mal d'informations à l'intérieur. Charlotte, il y a surtout deux prénoms qu'on va tout de suite fêter, et ce toute la journée.
1: Béranger et Bérangère, bonne fête.
0: Bonne fête à vous, ça s'est passé le 26 mai, c'était en 1976.
1: Avec Bob Marley qui était sacré roi du reggae aux États-Unis.
0: Notoriété internationale grâce à un album intitulé Rastaman Vibration. Bob Marley qui a marqué bien sûr plusieurs générations. 26 mai toujours, mais cette fois-ci en 1993. Rappelez-vous de cet extrait.
2: Monsieur Roethlisberger regarde son chrono. Et c'est fini. L'Olympique de Marseille a remporté la Coupe d'Europe des clubs champions. Quelle soirée, mes amis.
1: C'est l'Olympique de Marseille qui remportait la première Ligue des Champions en battant le Milan AC 1-0.
0: Avec un but de Basile Boli. On a des anniversaires pour aujourd'hui. Charlotte, on va commencer par une chanteuse.
1: Lauryn Hill qui a 51 ans. Helena Bonham Carter a 60 ans. Matt Stone, le co-créateur de la série South Park, a 55 ans. Lenny Kravitz fête son anniversaire.
0: Il vieillit pas, lui, j'ai l'impression. Hein.
1: Mais oui, bien sûr.
0: Et pourtant, il a quel âge ?
1: Mais bah, il fête quand même aujourd'hui ses 62 ans.
0: Ah ouais, bah, il vieillit pas.
1: Mais non, pas du tout. Mehdi El Glaoui, enfin, c'est Sébastien, dans Belle et Sébastien, à 70 ans.
0: Bonne journée à tous. Dans un instant sur plein air, le chiffre du jour, ce sera 24 000. Et on partira en Russie. On aura aussi une info insolite pour ce début de journée et Harry Styles pour la suite des meilleurs tubes.
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0: Bonjour, bienvenue sur Plein Air. Nous allons à présent retrouver notre info illuminée du jour. Et pour cette information, Charlotte, on va parler d'un moyen de transport qu'on voit beaucoup sur les autoroutes. Il s'agit des Flixbus.
1: On va parler d'une femme de 84 ans, d'accord, qui avait très envie d'aller aux toilettes. Mais les toilettes du bus étaient condamnées.
0: D'accord. Okay.
1: Donc, elle a profité d'une pause de 15 minutes sur une aire d'autoroute, ok.
0: Ok.
1: Pour se rendre aux toilettes.
0: Pour se soulager, c'est normal. Ouais.
1: Bon, il y avait une file d'attente qui était un peu longue. Donc, elle a attendu. Elle a fini par y aller. De toute manière, elle n'allait pas repartir dans le bus vu que c'était condamné. Sauf que, bon, le bus, il était déjà parti. Ça l'a laissé complètement seule, sans repère, en état de panique. Heureusement, il y a un jeune couple témoin de la scène qui ont décidé de lui venir en aide.
0: Okay.
1: Donc, ils ont contacté Flixbus pour que...
0: Qu'il soit prévenu et qu'il voit savoir quelle était la démarche à suivre.
1: C'est ça. Alors, Flixbus a dit « Ok, notre chauffeur va vous attendre à Narbonne. » Et donc, ils ont conduit cette dame jusqu'à Narbonne.
0: Ils l'ont prise avec eux dans la voiture.
1: Ouais. Et alors, une fois qu'elle est arrivée, en fait, à Narbonne, c'est le prochain arrêt, normalement.
0: D'accord.
1: La conductrice, donc, a laissé la passagère. Et là, elle a juste eu un « Allez, montez. » C'est tout. Pas d'excuses, pas désolé, rien du tout. Alors, la compagnie, elle a rappelé que ses chauffeurs n'étaient pas tenus de compter les passagers après une pause.
0: D'accord.
1: Les conditions générales précisent même que le personnel est autorisé à repartir si un passager n'est pas revenu à temps.
0: Oui, donc il faut faire attention au timing.
1: Mais là, c'est quand même un peu abusé, sachant que t'as les sanitaires qui ne marchent pas dans ton bus. Je pense que c'est un peu léger.
0: Ouais, c'est pas de la bonne publicité pour eux.
1: Non.
0: Allez, pour la suite sur Plein Air, le chiffre du jour, l'info dans la région. Tout à l'heure, le programme télé. On parlera également du cadeau qu'on vous offre, les invitations pour Disneyland Paris. Mais avant ça, il y a donc les meilleurs tubes. Voici Bébé Rexha avec New Religion sur Plein Air.

0: mardi, bon réveil.
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0: Voici maintenant notre chiffre du jour. Ce chiffre, Charlotte, c'est 24 000.
3: Ouais, on va parler bien d'une équipe de chercheurs russes qui a réussi un exploit scientifique majeur. C'est-à-dire que, alors, en fait, dans une grosse couche de sol gelé, d'accord, du côté de la Sibérie, qui datait d'il y a 24 000 ans, 24 000 notre chiffre du jour, eh bien, ils ont découvert un micro-organisme, d'accord, okay. Quelque chose de tout petit. Donc ils l'ont pris, ils l'ont ramené en laboratoire, oui. Et ils l'ont
0: étudié,
3: dégelé petit à petit. C'était extrêmement contrôlé tout ça, et ils se sont rendu compte que cet organisme microscopique, eh bien, se réveillait et reprenait une activité biologique normale, comme s'il n'avait jamais été gelé.
0: Incroyable.
3: Plus étonnant encore, une fois réveillé, eh bien, ça s'appelle un rotifère, d'accord, s'est mis à se reproduire asexuellement et a produit des clones de lui-même.
0: C'est fou.
3: Voilà, une capacité qui démontre que non seulement l'organisme a survécu au gel extrême
0: pendant 24 000 ans,
3: mais que ses fonctions biologiques complexes, digestion, reproduction, locomotion, sont restées intactes malgré 24 000 ans de congélation.
0: Il se réveille, il découvre des choses qu'il a pas connues. 24 000 ans.
3: C'est un truc de fou quand même.
0: Qu'est-ce qui s'est passé pendant 24 000 ans? Et surtout, il se réveille et le premier truc auquel il pense, c'est à se reproduire. Allez, bon début de journée, bon réveil. On va retrouver The Weeknd dans un instant avec Dancing in the Flames. Et on retrouve également à 6h30 l'info dans la région.
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4: Bonjour à tous, et pour commencer, l'affaire Franck Bernard fait les gros titres des médias nationaux après les révélations du média local Le Chni et les enquêtes relayées par Mediapart. Le Monde, Libération et France Info se sont à leur tour emparés du dossier concernant le maire RN de Chevreuse, au cœur de la polémique des publications racistes, sexistes et homophobes diffusées sous le compte Facebook anonyme 7FK, reconnu par l'élu lui-même lors du conseil communautaire. Une affaire qui provoque une onde de choc politique bien au-delà de l'agglomération byzantine. Vendredi dernier, Franck Bernard a annoncé sa démission de son poste de 15e vice-président de Grand Besançon Métropole. Selon la presse locale et nationale, cette décision est intervenue après la demande explicite du président de l'agglo, MRLR de Besançon, Ludovic Fagot. Plusieurs organisations politiques, syndicales et associatives appellent un rassemblement demain à 12h45 devant le tribunal judiciaire de Besançon en soutien à l'ancienne maire de la capitale comtoise, Anne Vigneault. Cette mobilisation intervient à l'occasion du procès pour diffamation d'une militante du collectif identitaire Némésis, poursuivi après la diffusion d'une banderole et de messages visant l'élu lors des vœux de la ville en 2025. Les organisateurs dénoncent des discours de haine et une stratégie de style

stigmatisation portée par l'extrême droite. En sport, en football, le FC Sochaux-Montbéliard, nouveau pensionnaire de Ligue 2, reprendra l'entraînement le 29 juin avant un stage estival au Chambon-sur-Lignon, en Haute-Loire, du 11 au 18 juillet. Les Sochaliens disputeront notamment deux rencontres amicales face à l'AS Saint-Etienne et puis Grenoble. Cette préparation doit permettre au groupe de Vincent Ognon de monter en puissance avant le début du championnat programmé le 8 août prochain. La météo, le soleil va dominer les débats ce mardi dans le Doubs avec toujours une chaleur exceptionnelle pour la saison, jusqu'à 32 degrés attendus cet après-midi sur le Grand Besançon. Pensez à bien vous hydrater.

0: Christophe Maé en plein air.
1: Madame, mademoiselle, monsieur.
2: Bonsoir à tous.
0: Et bien sûr, nous allons parler de ce qu'il y aura pour terminer ce mardi dans le canapé avec sur TF1, le jeu Koh-Lanta.
3: Pas vraiment une série, enfin même si on suit un petit peu les aventures.
0: Les aventures, oui, c'est
3: des
0: ça.
3: Aventuriers, justement.
0: Avec des rebondissements, avec... c'est un petit peu... Non, c'est pas romancé, c'est pas écrit.
3: Non.
0: Koh-Lanta, ce soir, 21h10, présenté par Denis Brognard, bien sûr. Sur France 2, ce sera pas non plus une série.
3: Non, rendez-vous en terre inconnue avec Stéphane De Groot chez les Vodja.
0: Rendez-vous à partir de 21h10. Et ce sera d'ailleurs suivi en deuxième partie de soirée par de nouveau Rendez-vous en terre inconnue. Ils rediffusent la même chose. Mais évidemment que non, c'est la suite. Rendez-vous sur France 3 pour la série télé Alexandra L. Sur Canal+, L'inconnu de la Grande Arche. Ça, c'est un film. Sur M6.
3: Une série télé, Scène de ménage pour ce soir.
0: Oui, cap sur la Bretagne pour le prime de Scène de ménage. Sur France 4, le film ADN. Sur W9, ce sera un magazine.
3: Ouais, vous allez retrouver Tas de choc, USA, quand la prison rend fou.
0: Sur TMC, là aussi, c'est un magazine. Saint-Tropez, un été avec les gendarmes les plus connus de France. C'est le magazine 90 minutes, Enquête. On termine, Charlotte, cette sélection télé avec TFX et Gulli. Alors sur TFX d'abord.
3: Un film apprenti parent.
0: Et sur Gulli.
3: Back Roots 2, une nouvelle ère.
0: Bonne soirée télé. On va pour la suite retrouver Tame Impala et Jenny. Ce sera avec Dracula. Les meilleurs tubes vous accompagnent. Et d'ici quelques minutes, on aura aussi notre jeu de la bonne caisse qui vous permettra, on l'espère, d'empocher 70 euros de course. Bon réveil.
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0: Impala, Jenny sur plein air.
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0: 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Dans les prochaines minutes, c'est le jeu de la bonne caisse qu'on retrouvera. Mais aussi l'info à 7h. Et puis James Morrison avec You Give Me Something pour les meilleurs tubes. Avant ça, on retrouve Natacha pour l'horoscope du jour.
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3: Bélier, vos amis sont en ligne de mire pour vous épauler dans vos démarches et vos prises de contact. Taureau, vos amis sont dévoués à votre cause. Pourquoi pas un rendez-vous galant organisé par leurs soins. Gémeaux, soyez plus optimistes. Chassez vos idées noires et le soleil brillera de nouveau sur votre cœur. Cancer, vous bénéficiez de belles perspectives, d'appui et de coups de main inattendus. Lion, ne vous fixez pas d'objectifs dans le temps, suivez plutôt votre chemin à votre rythme. Vierge, vous êtes accompagné par les planètes pour remporter la victoire haut la main. Le succès vous tend les bras. Balance, faites des exercices de relaxation ou de respiration, cela vous décontractera. Scorpion, vous démarrez au quart de tour et vous n'allez pas vous faire que des amis. Sagittaire, vous ne comprenez pas pourquoi, mais vous n'êtes pas sur la même longueur d'onde que votre partenaire. Capricorne, nuage sur votre relation de couple, vous n'êtes pas en phase et voilà tout. Verseau, petite contrariété, mais ne vous alarmez pas, cela arrive et ne portera pas à conséquence. Poisson, ne broyez pas du noir dans votre coin. Si vous rencontrez des difficultés, ne dramatisez pas.

0: Le Plénard Café, c'est reparti pour une heure. Merci d'être là. Dans la suite de ce Plénard Café, Lizzo, mais aussi Kungs avec Galaxy, nouveau single pour le DJ producteur français. Ce sera pour démarrer cette nouvelle heure, juste après le point sur les infos. Bienvenue, il est 7h.
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3: Bonjour à tous. C'est exceptionnel pour un mois de mai. 8 départements sont ce matin en vigilance orange canicule dans l'ouest de la France. Un épisode de forte chaleur qui dure depuis plusieurs jours. Déjà hier, de nouveaux records de température ont été battus avec près de 35 degrés à Bergerac, 33 à Brest ou encore 34 à Angers. Et aujourd'hui, le thermomètre devrait dépasser les 35 degrés dans plusieurs villes. Et conséquence dramatique, au moins 8 personnes sont mortes en France depuis le début du week-end de la Pentecôte. Des disparitions directement ou indirectement liées aux températures anormalement élevée. Dans ce contexte, le Premier ministre Sébastien Lecornu présidera jeudi une réunion interministérielle sur la canicule pour faire le point sur la préparation des services de l'État. Déjà hier, le ministre de l'Intérieur, Laurent Nunez, a demandé au préfet une adaptation immédiate des dispositifs de sécurité et de secours lors des événements accueillant du public. Dans le reste de l'actualité, un animateur du périscolaire jugé aujourd'hui à Paris. Cet homme âgé de 36 ans est accusé d'agression sexuelle sur des enfants de 3 et 5 ans. Des faits qui se seraient déroulés entre 2024 et 2025 à l'école Alphonse Baudin dans le 11e arrondissement. Le trentenaire qui comparaît libre conteste les faits. Une enquête ouverte après cet incident dimanche soir sur la ligne ferroviaire Dijon-Paris. Un train a failli dérailler en heurtant un morceau de bois en Côte d'Or. Morceau qui aurait été placé intentionnellement sur les rails. Le TER transportait 100 passagers. Aucune victime n'est à déplorer. Les nouvelles menaces de la Russie. Le chef de la diplomatie russe, Sergueï Lavrov, a exhorté les États-Unis à évacuer leur ambassade à Kiev. Une déclaration qui intervient après les violents bombardements qui ont frappé la capitale ukrainienne ce week-end. Et puis on termine avec les adieux du chouchou de Roland-Garros. Gaël, mon fils, a dit au revoir au tournoi dans un dernier match forcément disputé en 5-7. À 39 ans, le Français s'incline au premier tour face à Hugo Gaston. Mais il a surtout été célébré lors d'une grande cérémonie sur le court Philippe Chatrier. 21 ans après sa première apparition Porte d'Auteuil, Gaël, mon fils, a remercié tous ceux qui ont fait sa carrière. Excellent début de journée à tous.
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0: Lizzo sur plein air. Et nous allons maintenant faire un point date du jour, mardi 26 mai. Charlotte, on souhaite une bonne fête au...
1: Eh ben bonne fête aujourd'hui aux Bérangers, aux Bérangères aussi.
0: Bonne fête à vous. Ça s'est passé le 26 mai, c'était en 1976.
1: C'est Bob Marley qui était sacré roi du reggae aux États-Unis.
0: Très célèbre grâce à Eric Clapton qui avait repris l'une de ses chansons intitulée I Shot the Sheriff, bien sûr, et puis son album Rastaman Vibration, yeah man. Pardon, je m'emporte. 26 mai toujours, mais cette fois-ci en 1993.
1: L'Olympique de Marseille remportait la première Ligue des Champions en battant le Milan AC.
0: Écoutez, extrait de l'époque.
2: Monsieur Roethlisberger regarde son chrono. Et c'est fini! L'Olympique de Marseille a remporté la Coupe d'Europe des clubs champions. Quelle soirée, mes amis!
0: À jamais les premiers, hein, comme ils le disent, avec ce but de Basile Boli qui fait entrer l'Olympique de Marseille dans l'histoire. C'était le 26 mai 93. Et à l'époque, ça s'appelait la Coupe d'Europe des clubs champions.
1: Ah oui, c'est vrai.
0: Ouais. Ligue des champions, c'est plutôt... Je trouve que c'est mieux. C'est un point de vue personnel. On passe aux anniversaires du jour. On va commencer par...
1: Lauryn Hill, qui a 51 ans. Helena Bonham Carter a 60 ans. Matt Stone, c'est le co-créateur de la série South Park. Eh bien, il a 55 ans aujourd'hui. Bon anniversaire à Lenny Kravitz.
0: Artiste incroyable, on lui doit ce titre et tellement d'autres.
1: Bah oui, et ça lui fait 62 ans aujourd'hui. Et puis Mehdi El Glaoui, c'était Sébastien dans Belle et Sébastien. Ah. Il a bien grandi le garçon, 70 ans aujourd'hui.
0: Bon anniversaire aussi à Steve qui fête son 39e anniversaire ou encore à Angélique qui, elle, fête ses 44 ans. Dans un instant sur plein air, le jeu de la bonne caisse, The Corrs et Bruno Mars également avec I Just Might. 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

0: très très bon début de journée avec The Corrs pour les meilleurs tubes.
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0: The Corrs, une famille de musiciens et musiciennes. J'ai pas dit les Corrs, hein, parce que c'est pas la même chose.
2: C'est pas la même, non, c'est pas pareil du tout.
0: Attention. Nous allons jouer au jeu de la bonne caisse justement maintenant, et c'est avec Claire que ça se passe. Bonjour Claire.
2: Bonjour Claire.
3: Bonjour.
0: Bienvenue dans le plein air café. Claire, vous habitez à Voudray, c'est bien ça?
3: C'est ça, oui.
0: Quelle est votre profession?
3: Je travaille dans le domaine bancaire.
0: Domaine bancaire, très bien. Vous avez profité d'un week-end de 3 jours où vous avez travaillé ce lundi de Pentecôte?
3: Pas du tout.
0: Pas du tout.
3: J'ai fait la brève.
0: Allez, très bien.
2: On y va, on profite. Super.
0: Quand on a cette possibilité,
2: vous
0: autant
2: avez
0: le faire.
2: Raison, bah oui.
0: Franchement. Claire, nous, on vous propose de démarrer du coup cette semaine un petit peu plus courte avec de l'argent si possible. Si vous sortez pour ça du supermarché plein air en passant par la bonne caisse. Mais là, vous avez une chance sur 3.
2: Alors laquelle? La 1, la 2 ou la 3?
3: La 3.
0: La 3 pour Claire, on y va, bonne chance. Et allez,
2: c'est gagné, bravo.
0: La bonne caisse, Claire, vous l'avez trouvée. C'est donc 70 euros qui arrivent directement sur votre compte bancaire là dans les prochains jours pour en profiter, soit pour des achats plaisir, soit pour des achats utiles. Donc voilà, vous faites ce que vous voulez de cette somme.
3: Eh ben parfait, ben, mes fils, les deux fils sont nés à 3, donc vous voyez.
0: Ah bah voilà, c'est pour ça, je savais bien qu'il y avait une histoire
2: mais
0: derrière.
2: Oui, il y avait quelque
0: 3,
2: chose, forcément.
0: Donc Claire, vous embrasse, passez une très très bonne journée. À bientôt sur plein air.
3: Merci,
0: salut.
3: Vous aussi.
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0: Dans un instant, l'info dans la région, ce sera 7h30. Avant ça, voici Yoa pour les meilleurs tubes.
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0: Bienvenue sur Plein Air. Et il est enfin l'heure de la Twitter. Ce rendez-vous, c'est un rendez-vous dans lequel on parle réseaux sociaux. Vous allez vite comprendre le principe si vous le découvrez. En fait, on voit tous les jours passer des publications qui nous font sourire et justement, on va les partager avec vous. Aujourd'hui, c'est sur une page, celle de Kimou Benny qui a écrit ceci. C'est dingue, le nombre de gens malpolis qui te parlent à table alors que tu es en train de regarder ton téléphone.
1: Alors, qui est malpoli là?
0: Dans l'histoire, c'est vrai. Ça, c'était ma sélection. On va découvrir la tienne maintenant.
1: Imaginez si un groupe de musique s'appelait Dentifrice. À la radio, on entendrait « Voici le dernier tube de Dentifrice ».
0: Dentifrice, ah oui, bien sûr.
1: Bien sûr.
0: Allez, pour la suite sur Plein Air, ce sera notre roue des quiz. Ce sera aussi Lady Gaga et à 7h30, voici l'info dans la région.
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4: Bonjour à tous, c'est pour commencer, plusieurs organisations politiques, syndicales et associatives appellent à un rassemblement demain à 12h45 devant le tribunal judiciaire de Besançon en soutien à l'ancienne maire de la capitale comtoise Anne Vigneault. Cette mobilisation intervient à l'occasion du procès pour diffamation d'une militante du collectif identitaire Némésis poursuivie après la diffusion d'une banderole et de messages visant l'élu lors des vœux de la ville en 2025. Les organisateurs dénoncent des discours de haine et une stratégie de stigmatisation portée par l'extrême droite. Le parti socialiste du Doubs a désigné Arnaud Martet comme tête de liste pour les élections sénatoriales de septembre prochain. Maire de Baume-les-Dames depuis 12 ans et conseiller régional, l'élu de 53 ans mènera une campagne axée notamment sur les services publics, les territoires ruraux et la transition écologique. Cette candidature intervient alors que le PS espère retrouver un siège perdu il y a 6 ans après les divisions de la gauche entre le socialiste Nicolas Baudin et Barbara Romagnan, alors candidate de Génération. Une tentative de vol de carburant a mobilisé les gendarmes tôt dimanche matin à Chemaudin-et-Vaux, près de Besançon. Deux individus se sont introduits sur le site d'une société. Alertée, une patrouille de gendarmerie est intervenue rapidement et a procédé à l'interpellation de l'un des suspects. Les investigations se poursuivent. Et puis le moustique tigre poursuit sa progression en Bourgogne-Franche-Comté où il est désormais implanté dans les 8 départements de la région. Face au risque de transmission de maladies comme la dengue ou le chikungunya, l'agence régionale de santé renforce sa surveillance. Entre le mois de mai et le mois de novembre, plus de 200 communes étaient déjà colonisées en 2025 contre seulement 27 en 2021. L'ARS appelle les habitants à supprimer les eaux stagnantes afin de limiter la prolifération de l'insecte. La météo et le soleil va dominer les débats ce mardi dans le Doubs avec toujours une chaleur exceptionnelle pour la saison, jusqu'à 32 degrés attendus cet après-midi sur le Grand Besançon. Pensez à bien vous hydrater.

0: K-pop Demon Hunters pour les meilleurs tubes.
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0: Un plein air café dans lequel chaque matin vous retrouvez les meilleurs tubes et chaque matin aussi notre roue des quiz. Ça tombe bien, voici le quiz du jour. Et ce sera un quiz aptonyme pour aujourd'hui. Un aptonyme, Charlotte, c'est quelqu'un qui a un nom de famille en rapport avec sa profession.
2: Ouais, d'accord, ok.
0: Et souvent, c'est totalement involontaire. J'ai trouvé des aptonymes. Il y en a qui sont de vrais aptonymes, d'autres que j'ai inventés, peut-être.
2: Ouais.
0: On va voir comment tu vas t'en sortir. Avec le premier, par exemple, vous allez vite comprendre. Il existerait, sur la planète, un spécialiste de l'acupuncture qui s'appellerait le docteur Nérisson. C'est vrai ou c'est faux?
2: C'est vrai.
0: Ah ouais. Le docteur Nérisson qui fait de l'acupuncture avec des aiguilles.
2: Mais c'est pas un vrai Nérisson, on est d'accord.
0: Oh, c'est pas un vrai Nérisson.
2: Ok, très bien.
0: Ça fait bien Nérisson. Premier point marqué, vous avez compris le principe? Deuxième question. Il existe un podologue qui s'appelle Monsieur Soulier. C'est vrai ou c'est faux?
2: Oh, certainement qu'il y en a un.
0: Bonne réponse là aussi. Yannick de son prénom. Yannick Soulier, il est podologue. Troisième question, ça va être facile pour toi.
2: Vas-y.
0: Il existe un footballeur professionnel qui s'appelle...
2: Jérémy Pied.
0: Pied.
2: Ouais, bah oui. Jérémy Pied. Sûr que t'allais venir. Ça, je connaissais pas de Jean-Michel Ballon, donc c'était forcément Jérémy Pied.
0: Après, il y en a un qui fait du basket, il s'appelle J'ai la balle aussi. Hein.
2: Ah ouais?
0: Oui.
2: Ça me parle, ça me parle.
0: Voici, j'aurais pu le mettre d'ailleurs dans le questionnaire. Ouais. Voici le quatrième aptonyme. Il existerait un champion du monde de ski nautique qui s'appellerait Plouf. C'est vrai ou c'est faux?
2: C'est faux.
0: Et pourtant,
2: ah ouais,
0: c'est vrai. Il s'appelle Pierre. Pierre Plouf, P-L-O-U-2-F-E. Champion du monde de ski nautique.
2: Okay.
0: Tu peux me dire? Il y a un truc là dans.
2: Ouais, il y a forcément quelque chose.
0: Et enfin, la dernière question. Il existerait sur la planète un urologue qui s'appellerait Pipi Salé. Vrai ou faux?
2: C'est vrai.
0: C'est vrai, ouais, pour le coup. Joao Pipi Salé, il est urologue au Canada.
2: Incroyable quand même.
0: J'ai rien de plus à dire. Bon début de journée avec plein air. Pour les prochaines minutes, le pourquoi du jour, mais aussi Jennifer Lopez et David Guetta. Et ce sera avec Save Me Tonight sur plein air.
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0: Sur plein air aujourd'hui encore, nous répondons à une question que vous vous êtes peut-être déjà posée. La question, on la doit à Annabelle aujourd'hui qui nous a écrit et qui se demande pourquoi les personnages des Simpsons habitent dans la ville de Springfield.
3: En fait, tu sais, Matt Groening, qui est le papa des Simpsons, il avait révélé dans plusieurs interviews qu'il n'avait pas déjà choisi le prénom des Simpsons au hasard.
0: Mais c'est le genre de sa famille.
3: Ouais, complètement. Puis l'un de ses objectifs, était que les téléspectateurs puissent s'identifier au maximum. Donc une famille composée d'un papa, une maman et puis trois enfants, tu vois, ça pouvait le faire quoi.
0: Plutôt classique, oui.
3: Et donc pour accentuer un petit peu le fait que les téléspectateurs s'identifient, il a choisi Springfield. Pourquoi ? Parce que c'est le nom de ville le plus courant aux États-Unis.
0: Ah ouais, c'est vrai ?
3: Voilà, tout simplement.
0: Donc une famille banale dans une ville on ne peut plus banale.
3: Exactement.
0: Dans un instant sur plein air, nous aurons l'info de retour. Milky pour les meilleurs tubes avec Just the Way You Are. Et avant ça, c'est l'horoscope de Natacha.
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4: Bélier, vos amis sont en ligne de mire pour vous épauler dans vos démarches et vos prises de contact. Taureau, vos amis sont dévoués à votre cause. Pourquoi pas un rendez-vous galant organisé par leurs soins. Gémeaux, soyez plus optimistes. Chassez vos idées noires et le soleil brillera de nouveau sur votre cœur. Cancer, vous bénéficiez de belles perspectives, d'appui et de coups de main inattendus. Lion, ne vous fixez pas d'objectifs dans le temps, suivez plutôt votre chemin à votre rythme. Vierge, vous êtes accompagné par les planètes pour remporter la victoire haut la main, le succès vous tend les bras. Balance, faites des exercices de relaxation ou de respiration, cela vous décontractera. Scorpion, vous démarrez au quart de tour et vous n'allez pas vous faire que des amis. Sagittaire, vous ne comprenez pas pourquoi, mais vous n'êtes pas sur la même longueur d'onde que votre partenaire. Capricorne, nuage sur votre relation de couple, vous n'êtes pas en phase et voilà tout. Verseau, petite contrariété, mais ne vous alarmez pas, cela arrive et ne portera pas à conséquence. Poisson, ne broyez pas du noir dans votre coin. Si vous rencontrez des difficultés, ne dramatisez pas.

0: Allez, c'est le coup d'envoi d'une nouvelle heure ensemble sur Plein Air. Merci de nous avoir choisis en tout cas pour commencer cette journée. Il y aura Tom Gregory pour la suite. Bob Sinclair qui est ça également avec I Can't Wait. Voici ce qu'on écoutera dans les prochaines secondes sur Plein Air après l'info. Bonjour à tous, il est 8h.
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2: Bonjour à tous. Les températures vont encore augmenter aujourd'hui. Des records de chaleur ont été battus hier pour un mois de mai et aujourd'hui encore le thermomètre devrait grimper avec 36 degrés annoncés à Lyon et Bordeaux, 35 degrés à Rennes ou encore 34 à Toulouse. 8 départements de l'ouest de la France sont d'ailleurs en vigilance orange canicule de la Manche à la Vendée. Dans ce contexte, le Premier ministre Sébastien Lecornu présidera jeudi une réunion interministérielle sur la canicule pour faire le point sur la préparation des services de l'État. Déjà hier, le ministre de l'Intérieur, Laurent Nunez, a demandé au préfet une adaptation immédiate des dispositifs de sécurité et de secours lors des événements accueillant du public. Dans le reste de l'actualité, Marco Rubio assure qu'un accord avec l'Iran est possible. Malgré les frappes, l'armée américaine a annoncé avoir visé des sites de lancement de missiles en Iran. Des navires qui tentaient de placer des mines ont également été bombardés. Dans le même temps, le secrétaire d'État américain a affirmé que des discussions avaient eu lieu au Qatar ce lundi. En parallèle, Israël durcit encore le ton contre le Hezbollah. Benjamin Netanyahu a annoncé vouloir intensifier son offensive au Liban pour, je cite, « écraser le groupe pro-iranien ». Retour en France, ces trois hommes âgés de 16, 17 et 18 ans ont été mis en examen après cet incendie mortel près de Lyon. Les faits, on le rappelle, se sont déroulés le 11 mai dernier à Décines. Trois personnes sont mortes dans le sinistre. Selon les éléments relevés sur place, le feu est parti du troisième étage, alimenté par du carburant. Un nouvel incident dans le football amateur. Un parent aurait agressé un éducateur d'un club ce dimanche lors d'un tournoi U13 à Sifour-les-Plages dans le Var. La victime, âgée de 48 ans, a été gravement blessée. Le quadragénaire souffrirait d'un traumatisme crânien, de plusieurs fractures et d'un hématome cérébral. Et puis on termine avec du tennis, du show, de l'émotion et une grande dernière. Gaël Monfils a dit adieu à Roland-Garros dans un dernier match forcément disputé en 5-7 hier. Et à 39 ans, le Français s'est finalement incliné au premier tour face à Hugo Gaston. Mais il a surtout été célébré lors d'une grande cérémonie sur le court Philippe Châtrier. Excellent début de matinée à tous.
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0: Forget Somebody, c'était Tom Gregory. Nous sommes le mardi 26 mai, on retrouve notre éphéméride avec pas mal d'informations à l'intérieur. Charlotte, il y a surtout deux prénoms qu'on va tout de suite fêter, et ce toute la journée.
1: Béranger et Bérangère, bonne fête.
0: Bonne fête à vous, ça s'est passé le 26 mai, c'était en 1976.
1: Avec Bob Marley qui était sacré roi du reggae aux États-Unis.
0: Notoriété internationale grâce à un album intitulé Rastaman Vibration. Bob Marley qui a marqué bien sûr plusieurs générations. 26 mai toujours, mais cette fois-ci en 1993. Rappelez-vous de cet extrait.
2: Monsieur Roethlisberger regarde son chrono. Et c'est fini. L'Olympique de Marseille a remporté la Coupe d'Europe des clubs champions. Quelle soirée, mes amis.
1: C'est l'Olympique de Marseille qui remportait la première Ligue des Champions en battant le Milan AC 1-0.
0: Avec un but de Basile Boli. On a des anniversaires pour aujourd'hui. Charlotte, on va commencer par une chanteuse.
1: Lauryn Hill qui a 51 ans, Helena Bonham Carter a 60 ans, Matt Stone, le co-créateur de la série South Park, a 55 ans, Lenny Kravitz fête son anniversaire.
0: Il vieillit pas, lui, j'ai l'impression. Hein.
1: Mais oui, bien sûr.
0: Et pourtant, il a quel âge ?
1: Mais bah, il fête quand même aujourd'hui ses 62 ans.
0: Ah ouais, bah, il vieillit pas.
1: Mais non, non, pas du tout. Mehdi El Glaoui, enfin, c'est Sébastien, dans Belle et Sébastien, à 70 ans.
0: Bonne journée à tous. Dans un instant, le quoi donc ? Et Alex Warren pour les meilleurs tubes. 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

0: le quoi donc. Elle a préparé une question et va vous la poser tout de suite. Je ne suis responsable de rien. Ma seule responsabilité, finalement, c'est de sélectionner vos messages et vos propositions de réponse. On va voir ça dans un instant. Charlotte, peux-tu, s'il te plaît, nous donner le quoi donc de ce mardi?
1: De tous les mammifères, la girafe est le seul qui ne fait pas cela. Mais quoi donc?
0: Allez-y pour vos propositions de réponse. Si vous pensez à quelque chose, vous nous le dites là tout de suite maintenant. Un petit message avec votre prénom. Et ensuite, on découvre l'intégralité de ces propositions là dans un instant. Redonne-nous une seconde fois le quoi donc.
1: Oui, mais avec grand plaisir. La girafe de tous les mammifères est le seul qui ne fait pas cela. Mais quoi donc?
0: On vous attend maintenant sur la page Facebook Plein Air, la radio régionale, pour nous dire à quoi vous pensez. On retrouvera aussi dans un instant une info, l'info de star du jour. Et avant ça, les meilleurs tubes, Angèle, Justice, voici What You Want sur Plein Air.

0: mardi. Bonne matinée. On retrouve à présent notre info de star du jour. C'est une information qui concerne... Encore une fois, la chanteuse Shakira.
1: Non, t'aurais dû mettre Day Day ou je sais pas quoi là.
0: Day Day, nouveau single.
1: Bah ouais, c'est celui-là que t'aurais dû mettre. Oh, je suis déçue, surtout qu'on va parler de cette finale de la Coupe du Monde de football et que ça, c'est l'hymne officiel de la compétition. Mm. Pas Zou, là, qu'on écoute.
0: Pas Zootopie, non, c'est Zootopie justement.
1: Ouais.
0: Day Day, mais je crois pas avoir l'extrait.
1: Ah, bah je suis très déçue. Bref, en tout cas, pour la finale, il va y avoir Madonna, BTS et donc Shakira sur scène. Et alors, pour ce show exceptionnel, eh bien, la star colombienne a lancé un appel mondial. Elle recherche des danseurs et danseuses pour l'accompagner sur scène.
0: Okay.
1: Donc, elle a expliqué avoir été inspirée par les milliers de vidéos de fans qui reprenaient sa choré sur les réseaux sociaux. Et donc, ça l'a poussée à lancer un appel mondial via Instagram. Elle souhaite inviter le plus grand nombre possible de danseurs amateurs ou professionnels à monter sur scène avec elle.
0: Ok, donc là, s'il y a des gens qui sont en train de nous écouter, qui se disent « Ouais, j'ai un petit talent là pour la danse, on sort pas trop mal », vous pouvez à ce moment-là participer.
1: Bien sûr,
0: et
1: postuler.
0: Comme je suis un garçon intelligent.
1: Ah, quand même. Voilà, c'est
0: j'ai mis
1: ça.
0: Le temps, mais je l'ai trouvé l'extrait.
1: C'est bien.
0: Restez avec nous sur Plein Air, on retrouvera Lewis Capaldi après l'info dans la région. Il est 8h30.
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3: Bonjour à tous. C'est pour commencer, plusieurs organisations politiques, syndicales et associatives appellent à un rassemblement demain à 12h45 devant le tribunal judiciaire de Besançon en soutien à l'ancienne maire de la capitale comtoise, Anne Vigneault. Cette mobilisation intervient à l'occasion du procès pour diffamation d'une militante du collectif identitaire Némésis, poursuivie après la diffusion d'une banderole et de messages visant l'élu lors des vœux de la ville en 2025. Les organisateurs dénoncent des discours de haine et une stratégie de stigmatisation portée par l'extrême droite. Le parti socialiste du Doubs a désigné Arnaud Martet comme tête de liste pour les élections sénatoriales de septembre prochain. Maire de Baume-les-Dames depuis 12 ans et conseiller régional, l'élu de 53 ans mènera une campagne axée notamment sur les services publics, les territoires ruraux et la transition écologique. Cette candidature intervient alors que le PS espère retrouver un siège perdu il y a 6 ans après les divisions de la gauche entre le socialiste Nicolas Baudin et Barbara Romagnan, alors candidate de Génération. Une tentative de vol de carburant a mobilisé les gendarmes tôt dimanche matin à Chemaudin-et-Vaux, près de Besançon. Deux individus se sont introduits sur le site d'une société. Alertée, une patrouille de gendarmerie est intervenue rapidement et a procédé à l'interpellation de l'un des suspects. Les investigations se poursuivent. Et puis le moustique tigre poursuit sa progression en Bourgogne-Franche-Comté, où il est désormais implanté dans les 8 départements de la région. Face au risque de transmission de maladies comme la dengue ou le chikungunya, l'Agence régionale de santé renforce sa surveillance. Entre le mois de mai et le mois de novembre, plus de 200 communes étaient déjà colonisées en 2025 contre seulement 27 en 2021. L'ARS appelle les habitants à supprimer les eaux stagnantes afin de limiter la prolifération de l'insecte. La météo et le soleil va dominer les débats ce mardi dans le Doubs, avec toujours une chaleur exceptionnelle pour la saison, jusqu'à 32 degrés attendus cet après-midi sur le Grand Besançon. Pensez à bien vous hydrater.

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0: Nous allons retrouver la deuxième partie de ce quoi donc. Tout à l'heure, Charlotte a posé sa question. Entre temps, on a eu des propositions de réponses. On va voir ça. Charlotte, peux-tu, s'il te plaît, nous rappeler quelle était la question que tu as posée tout à l'heure?
3: De tous les mammifères, la girafe est le seul qui ne fait pas quoi donc?
0: Nous avons Étienne qui propose qui ne fait pas dodo allongé au sol.
3: Non, c'est pas ça.
0: Damien nous dit qu'il ne sait pas sauter.
3: Non.
0: Christian nous propose qu'elle n'allait pas son petit.
3: Non plus.
0: David nous dit qu'elle ne sait pas cligner des yeux.
3: Non.
0: Et enfin, Tiffany propose qu'elle ne sait pas courir.
4: Non, je vais te donner un indice.
0: Ouais, c'est pas baillé.
4: Ouais, c'est pas baillé.
0: Ah, il me semblait que c'était
3: ça. C'est le seul qui ne baille pas, la girafe.
0: La girafe ne sait pas bailler.
3: Ouais.
0: Et pour une raison qu'on ignore en plus. Ah, par contre, toi, tu viens de faire semblant
3: J'sais
0: de bailler
3: pas,
0: et du coup, tu viens de te faire bailler pour de vrai.
3: J'ai envie de bailler maintenant, c'est fou.
0: Restez avec nous, on est ensemble jusqu'à 9h sur plein air. On parlera tout à l'heure d'une nouvelle tendance et puis on écoutera Purple Disco Machine également avec Substitution. Ce sera juste après l'horoscope de Natacha.
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5: Bélier, vos amis sont en ligne de mire pour vous épauler dans vos démarches et vos prises de contact. Taureau, vos amis sont dévoués à votre cause. Pourquoi pas un rendez-vous galant organisé par leurs soins. Gémeaux, soyez plus optimistes. Chassez vos idées noires et le soleil brillera de nouveau sur votre cœur. Cancer, vous bénéficiez de belles perspectives, d'appui et de coups de main inattendus. Lion, ne vous fixez pas d'objectifs dans le temps, suivez plutôt votre chemin à votre rythme. Vierge, vous êtes accompagné par les planètes pour remporter la victoire haut la main, le succès vous tend les bras. Balance, faites des exercices de relaxation ou de respiration, cela vous décontractera. Scorpion, vous démarrez au quart de tour et vous n'allez pas vous faire que des amis. Sagittaire, vous ne comprenez pas pourquoi, mais vous n'êtes pas sur la même longueur d'onde que votre partenaire. Capricorne, nuage sur votre relation de couple, vous n'êtes pas en phase et voilà tout. Verseau, petite contrariété, mais ne vous alarmez pas, cela arrive et ne portera pas à conséquence. Poisson, ne broyez pas du noir dans votre coin. Si vous rencontrez des difficultés, ne dramatisez pas.

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0: Aujourd'hui, dans le plein air café, on va parler d'une nouvelle tendance qui s'appelle le grand-mat tourisme. Est-ce que ça te fait penser à quelque chose?
4: Faire du tourisme avec sa grand-mère?
0: C'est pas ça.
4: Tu vas partir, non?
0: C'est pas ça, ça m'aurait plu, mais c'est pas ça. Non. Autre chose?
4: Autre chose. Aller voir des grand-mères seules?
0: C'est pas loin, mais c'est pas totalement
4: ça. C'est pas ça.
0: Je vais t'expliquer un petit peu le principe du grand-mat tourisme. Il est très simple. Au lieu de suivre un guide touristique classique, les voyageurs choisissent en fait d'apprendre auprès de mamies locales. Que ce soit prendre des cours de cuisine avec une grand-mère dans un pays, l'artisanat, les traditions, les histoires de quartier. Selon Get Your Guide, 76% des voyageurs seraient prêts à réserver une expérience inspirée par une grand-mère.
4: Ah ouais ?
0: Il y a une véritable star à Rome, elle s'appelle Nonna Rosella, d'accord ?
4: Ouais.
0: Elle donne des cours de cuisine italienne. Et c'est devenu une véritable star locale parce qu'il y a plein de gens qui veulent réserver leurs cours à Rome avec Nonna Rosella.
4: C'est fou ça quand même !
0: Ouais.
4: Trop bien !
0: Parce qu'ils vont apprendre directement à faire la pasta ou la
4: pizza. Je trouve que c'est une bonne idée, n'empêche.
0: Et c'est pas mal. Des ateliers de macarons à Paris animés par des grand-mères pâtissières. Moi, j'étais en train de me dire, tu vois, ma grand-mère qui nous a quittés il y a quelques jours à 98 ans, elle aurait pu faire des cours de couture, par exemple.
4: Bah ouais.
0: Elle était couturière.
4: Super idée.
0: Ta grand-mère, elle aurait pu donner des cours de quoi, toi?
4: Moi, alors là, j'en ai deux aussi de grand-mère. Enfin, j'en avais deux. Couture, clairement. Cours de mode pour l'une aussi. Voilà. Ça pouvait être du tricot. Tu vois, des
0: cours
4: choses comme
0: d'élégance
4: ça.
0: D'élégance avec les grand-mères.
4: La cuisine aussi, bien sûr.
0: Moi, je trouve que c'est une tendance qui est assez sympa. Voilà. Et en France, sachez que 84% des Français seraient prêts à réserver une expérience inspirée par une grand-mère. Je trouve que le grand-mat tourisme, c'est vachement intéressant.
4: Ouais.
0: Allez, on vous souhaite de passer un très bon mardi. Les meilleurs tubes pour vous accompagner tout au long de la journée sur plein air. Et puis on sera de retour demain à partir de 5h. Bisous Charlotte.
4: Bisous.
0: On se quitte avec Taylor Swift dans un instant sur plein air.
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1: Bonjour à tous. 7 décès sont liés directement ou indirectement à la chaleur. C'est l'annonce ce matin de la porte-parole du gouvernement, Maude Bréjon. Il y a eu ainsi 5 noyades. 2 personnes ont également perdu la vie pendant des compétitions sportives ce dimanche. La ministre appelle à la prudence et annonce que les dispositifs d'urgence évolueront en fonction de la situation. En attendant, 8 départements sont toujours en vigilance orange canicule. Aujourd'hui, de la Manche à la Vendée. La journée de ce mardi s'annonce encore particulièrement chaude, avec 36 degrés annoncés à Lyon et Bordeaux, 35 à Rennes ou encore 34 à Toulouse. Dans le reste de l'actualité, l'Élysée reprend la main sur le thème de l'énergie décarbonée. Emmanuel Macron reçoit aujourd'hui 200 entreprises. Elles viendront présenter leur initiative pour accompagner l'électrification de l'économie. EDF a déjà annoncé un plan de 240 millions d'euros pour aider les petites entreprises à s'équiper de camions électriques et les foyers français de pompes à chaleur. Marco Rubio soutient que le détroit d'Ormuz rouvrira d'une manière ou d'une autre. Le chef de la diplomatie américaine s'est exprimé après l'annonce de frappes américaines menées dans le sud de l'Iran. Il a également assuré qu'un accord de paix avec Téhéran restait possible. Édouard Philippe, lui, est à Kiev aujourd'hui. Le candidat à la présidentielle se rend dans la capitale ukrainienne dans le cadre du sommet international annuel des villes et des régions. Son déplacement intervient alors que la diplomatie russe a appelé les ressortissants étrangers à quitter la ville avant de nouveaux bombardements. Un animateur du périscolaire jugé aujourd'hui à Paris. Cet homme âgé de 36 ans est accusé d'agression sexuelle sur des enfants de 3 et 5 ans. Des faits qui se seraient déroulés entre 2024 et 2025 à l'école Alphonse Baudin dans le 11e arrondissement. Le trentenaire qui comparaît libre conteste les faits. Un mot de rugby et le Stade Toulousain convoqué aujourd'hui devant la commission de discipline de la Ligue. Le club doit répondre de nouvelles infractions présumées au règlement du salary cap. Les Rouges et Noirs risquent une sanction record de 5 millions d'euros. Et puis en tennis, Gaël Monfils a définitivement dit adieu à Roland-Garros. Le Français a perdu hier au premier tour contre son compatriote Hugo Gaston, une défaite en 5-7. Excellente matinée à tous.

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1: Bonjour à tous. Une petite dizaine de départements en vigilance orange canicule en ce milieu de journée. C'est le quart nord-ouest de la France qui est concerné, du Finistère au Maine-et-Loire en passant par le Morbihan et la Loire-Atlantique. Le report des épreuves du bac pro n'est pas prévu à ce stade, a promis ce matin le ministre de l'Éducation Édouard Geffray. Le ministère qui a rappelé les mesures de prévention aux différents établissements scolaires et conséquences de ces fortes chaleurs. Le gouvernement a annoncé 7 décès, dont au moins 5 noyades dans le pays depuis le début de cet épisode. Une large partie de la Bretagne pourrait connaître des températures de 32 à 35 degrés aujourd'hui, alors que la journée d'hier a été la plus chaude jamais enregistrée en mai en France. Dans l'actualité également, la situation au Moyen-Orient. Les bases américaines ne sont désormais plus protégées par les pays du Golfe. C'est ce qu'a estimé aujourd'hui le guide suprême iranien Mojtaba Khamenei. Les États-Unis qui ont annoncé avoir mené des frappes en Iran malgré les récents progrès dans les négociations. Dans ce contexte, Emmanuel Macron a reçu ce matin l'équipe de France de l'électricité. Objectif de ce rendez-vous, accélérer l'électrification des usages dans le pays en complément du plan déjà présenté par le gouvernement. 200 entreprises et constructeurs automobiles sont venus présenter leurs initiatives au président de la République. Plusieurs victimes en Belgique, un car scolaire et un train sont entrés en collision dans le nord du pays. Le bilan précis n'est pas encore connu pour le moment. Le sport avec du tennis, déjà et la fin du premier tour à Roland-Garros. S'en suivra notamment l'entrée en lice de la Française Loïse Boisson, demi-finaliste l'an passé sur la terre battue parisienne. Elle sera face à la Russe Anna Kalinskaya. Ce soir, Clément Tabur affrontera le numéro 1 mondial italien Yannick Sinner. Et puis en foot, le barrage aller entre Saint-Etienne et Nice. Ce soir, premier match d'une double confrontation pour déterminer qui évoluera en Ligue 1 et en Ligue 2 la saison prochaine. Le stade Geoffroy Guichard sera guichet fermé pour cette affiche, coup d'envoi à 20h45. Voilà pour l'actu, passez tous une excellente journée.
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2: Bonjour à tous, Besançon a accueilli ce week-end une délégation de Pavia, ville partenaire italienne située au sud de Milan. Dans une publication Facebook, Ludovic Fago, le maire, indique que les représentants italiens ont été invités à participer au prochain marché de Noël bisontin organisé rue Jouffroy d'Aban. L'objectif est de faire découvrir au public les spécialités italiennes ainsi que les traditions de la nativité en Italie. La délégation a également pris part au raid Andifa organisé à Besançon. La ville de Besançon rappelle compter aujourd'hui 14 villes partenaires, dont 12 jumelages et 2 coopérations décentralisées. Plusieurs organisations syndicales du secteur sanitaire, social et médico-social appelaient à une mobilisation ce mardi 26 mai à Besançon. Le rassemblement était prévu à 11h sur l'esplanade des droits de l'homme. Les syndicats dénoncent notamment la hausse du coût de la vie, le gel des salaires et le manque de moyens dans les structures d'aide à domicile, de protection de l'enfance ou encore de l'insertion. Ils réclament une amélioration des conditions de travail et des réponses rapides à leurs revendications. Fait divers, en Suisse, le Paléo Festival annonçait qu'il ne collaborerait plus avec Patrick Bruel après des faits dénoncés en 2019 par une bénévole du festival. Une procédure judiciaire avait été ouverte avant de se terminer en 2022 par un accord confidentiel entre les deux parties. Selon l'émission 7 à 8, plusieurs milliers d'euros auraient été versés à une association venant en aide aux femmes immigrées. Le festival affirme soutenir son ancienne collaboratrice et indique n'avoir reçu aucun autre signalement similaire concernant le chanteur. Et puis en sport, en football, le Racing Besançon a validé son passage devant la DNCG, le gendarme financier du football français, sans aucune restriction. Le club bisontin évoluera donc bien en National 2 la saison prochaine. Et puis le Racing Besançon a annoncé plusieurs départs à l'issue de la saison sportive. Raphaël Diaz, Rémi Pillot, Philippe Etugue, Mara Wagué et Ila Bokarsi ne porteront plus le maillot bisontin la saison prochaine. La météo pour terminer définitivement ce flash. La deuxième partie de journée restera ensoleillée sur le territoire grand bisontin. Du côté des températures, prévoyez des valeurs maximales autour de 33 degrés cet après-midi.

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1: Bonjour à tous, l'épisode de chaleur n'est pas terminé en France. 8 départements sont toujours en vigilance orange canicule, du Finistère au Maine-et-Loire en passant par le Morbihan et la Loire-Atlantique. Cet épisode a fait au moins 7 morts dans le pays. La ministre de la Santé, Stéphanie Rist, a tenu à rappeler tout à l'heure les bons gestes à adopter.
2: Pour l'instant, ce qu'on peut dire, c'est qu'il n'y a pas de tensions particulières qui nous sont remontées, même si il peut y avoir un peu plus d'appels parce que les gens se sentent pas forcément bien quand il fait très chaud. Beaucoup de gens se sont moqués sur mes réseaux sociaux quand j'ai pu prévenir en disant qu'il fallait boire de l'eau même si on n'avait pas soif. Et bien tant pis, je le redis, il faut boire de l'eau même si on n'a pas soif. Il faut fermer ses volets, il faut se protéger de ces vagues de chaleur. Même si on commence à en avoir l'habitude, je pense qu'il est très important de repasser les messages. C'est une sorte de solidarité générale qu'il faut avec cette vague de chaleur qui arrive.
1: Et plusieurs communes ont battu le record mensuel de température aujourd'hui, notamment dans l'ouest du pays. Alors que les négociations de paix semblaient avoir progressé, l'Iran accuse les États-Unis d'avoir violé le cessez-le-feu. Washington a annoncé ces dernières heures avoir frappé des sites dans le sud du pays. Les anciens dirigeants de Lafarge, libérés sous contrôle judiciaire, Bruno Lafont et Christian Hérault, étaient incarcérés depuis la mi-avril après leur condamnation pour financement du terrorisme dans le dossier des activités du cimentier en Syrie. Ils avaient demandé à la Cour d'appel de Paris leur mise en liberté avant un nouveau procès. Les organisateurs souhaitent laisser à la justice le temps d'établir les faits avec le recul et l'objectivité nécessaire. Le Bell Arena Indoor Festival en Suisse annonçait le report du concert de Patrick Bruel prévu fin juin après les différentes plaintes pour violences sexuelles contre le chanteur français. Et puis en foot, le barrage aller entre Saint-Etienne et Nice ce soir. Premier match d'une double confrontation pour déterminer qui évoluera en Ligue 1 et en Ligue 2 la saison prochaine. Le stade Geoffroy Guichard sera guichet fermé pour cette affiche. Coup d'envoi à 20h45. Très belle journée à tous.

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0: 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Pour la suite, on va écouter ensemble Bruno Mars et Calvin Harris.

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0: tube. Dans quelques instants, Ed Sheeran, Anotre, Eddy et puis Just et Jack Style. Tout ça, ça débarque juste après. Un petit coup d'œil sur l'actualité régionale avec la rédaction.
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3: Bonjour à tous, Besançon a accueilli ce week-end une délégation de Pavia, ville partenaire italienne située au sud de Milan. Dans une publication au Facebook, Ludovic Fago, le maire, indique que les représentants italiens ont été invités à participer au prochain marché de Noël bisontin organisé rue Jouffroy d'Aban. L'objectif est de faire découvrir au public les spécialités italiennes ainsi que les traditions de la nativité en Italie. La ville de Besançon, on rappelle, comptait aujourd'hui 14 villes partenaires, dont 12 jumelages et 2 coopérations décentralisées. Plusieurs organisations syndicales du secteur sanitaire, social et médico-social appelait à une mobilisation ce mardi 26 mai à Besançon. Le rassemblement était prévu à 11h sur l'esplanade des droits de l'homme. Les syndicats dénoncent notamment la hausse du coût de la vie, le gel des salaires et le manque de moyens dans les structures d'aide à domicile, de protection de l'enfance ou encore de l'insertion. Ils réclament une amélioration des conditions de travail et des réponses rapides à leurs revendications. Fait divers, en Suisse, le Paléo Festival a annoncé qu'il ne collaborerait plus avec Patrick Bruel après des faits dénoncés en 2019 par une bénévole du festival. Une procédure judiciaire avait été ouverte avant de se terminer en 2022 par un accord confidentiel entre les deux parties. Selon l'émission 7 à 8, plusieurs milliers d'euros auraient été versés à une association venant en aide aux femmes immigrées. Le festival affirme soutenir son ancienne collaboratrice et indique n'avoir reçu aucun autre signalement similaire concernant le chanteur. En sport, en football, le Racing Besançon a validé son passage devant la DNCG, le gendarme financier du football français, sans aucune restriction. Le club bisontin évoluera donc bien en National 2 la saison prochaine. Et puis le Racing Besançon toujours annoncé plusieurs départs à l'issue de la saison sportive. Raphaël Diaz, Rémi Pillot, Philippe Etoug, Mara Wagué et Ila Bokarsi ne porteront plus le maillot bisontin la saison prochaine. La météo pour terminer ce flash, c'est encore une belle journée ensoleillée qui se déroulera demain, mercredi, sur le territoire Grand Bisontin. Du côté des températures, comptez des valeurs comprises entre 17 degrés demain matin pour les minimales et on attend des valeurs maximales autour de 33 degrés demain après-midi au meilleur de la journée.
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Pour la suite, on écoute David Guetta et maintenant voici Angèle et Justice sur plein air.

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1: Bonsoir à tous. Le mercure ne va pas redescendre tout de suite. La chaleur pourrait continuer à monter et atteindre localement 38, voire 39 degrés dans les prochains jours, prévient Météo France. 9 départements de l'ouest du pays sont désormais en vigilance orange en cette fin de journée. 13 le seront demain. Il faudra attendre dimanche pour observer une baisse généralisée des températures. Emmanuel Macron recevait aujourd'hui l'équipe de France de l'électrification à l'Élysée. Les opérateurs se sont engagés à déployer 240 000 bornes de recharge de véhicules électriques supplémentaires d'ici à 2030, a annoncé le chef de l'État. L'objectif est d'atteindre 400 000 points de recharge ouverts au public dans un peu moins de 5 ans. Pour ceux qui doivent encore mettre du carburant dans leur véhicule, l'aide pour les travailleurs grands rouleurs pourra être demandée à partir de demain sur le site des impôts. Vous pouvez déjà vérifier votre éligibilité grâce à un simulateur dédié. Pour pouvoir bénéficier de ce coup de pouce, il faut notamment réaliser une distance supérieure à 15 km par trajet domicile-lieu de travail, soit un kilométrage annuel supérieur à 8000 km. Les enfants abandonnés au Portugal seront confiés aux services sociaux français à Colmar. La mère et son compagnon sont mis en examen et ont été placés en détention provisoire en fin de semaine dernière. Le couple a montré une certaine forme de détachement par rapport à la situation, selon le porte-parole de la gendarmerie portugaise. 4 morts, dont 2 enfants en Belgique. Un car scolaire a été percuté par un train ce matin à un passage à niveau dans le nord du pays. Le ministre belge de l'Intérieur a déploré un tragique accident sur ses réseaux sociaux. Les causes ne sont pas connues pour le moment. Et puis en tennis, l'exploit de Moïse Kouamé à Roland-Garros. Le jeune Français de 17 ans a battu en 3-7 l'ancien numéro 3 mondial Marin Cilic cet après-midi lors du premier tour du tournoi parisien. À suivre également cette fin de journée, le premier match de Loïse Boisson, demi-finaliste l'an passé, allait face à la Russe Anna Kalinskaya. Très belle fin d'après-midi.

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3: Bonjour à tous, Besançon a accueilli ce week-end une délégation de Pavia, ville partenaire italienne située au sud de Milan. Dans une publication Facebook, Ludovic Fago, le maire, indique que les représentants italiens ont été invités à participer au prochain marché de Noël bisontin organisé rue Jouffroy d'Aban. L'objectif est de faire découvrir au public les spécialités italiennes ainsi que les traditions de la nativité en Italie. La ville de Besançon rappelle compter aujourd'hui 14 villes partenaires dont 12 jumelages et 2 coopérations décentralisées. Plusieurs organisations syndicales du secteur sanitaire, social et médico-social appelaient à une mobilisation ce mardi 26 mai à Besançon. Le rassemblement était prévu à 11h sur l'esplanade des droits de l'homme. Les syndicats dénoncent notamment la hausse du coût de la vie, le gel des salaires et le manque de moyens dans les structures d'aide à domicile, de protection de l'enfance ou encore de l'insertion. Ils réclament une amélioration des conditions de travail et des réponses rapides à leurs revendications. Fait divers, en Suisse, le Paléo Festival a annoncé qu'il ne collaborerait plus avec Patrick Bruel après des faits dénoncés en 2019 par une bénévole du festival. Une procédure judiciaire avait été ouverte avant de se terminer en 2022 par un accord confidentiel entre les deux parties. Selon l'émission 7 à 8, plusieurs milliers d'euros auraient été versés à une association venant en aide aux femmes immigrées. Le festival affirme soutenir son ancienne collaboratrice et indique n'avoir reçu aucun autre signalement similaire concernant le chanteur. En sport, en football, le Racing Besançon a validé son passage devant la DNCG, le gendarme financier du football français, sans aucune restriction. Le club bisontin évoluera donc bien en National 2 la saison prochaine. Et puis le Racing Besançon toujours annoncé plusieurs départs à l'issue de la saison sportive. Raphaël Diaz, Rémi Pillot, Philippe Etoug, Mara Waguier et Ila Bokarsi ne porteront plus le maillot bisontin la saison prochaine. La météo pour terminer ce flash, c'est encore une belle journée ensoleillée qui se déroulera demain, mercredi, sur le territoire Grand Bisontin. Du côté des températures, comptez des valeurs comprises entre 17 degrés demain matin pour les minimales et on attend des valeurs maximales autour de 33 degrés demain après-midi au meilleur de la journée.

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Et si vous voulez rester branché à tout moment à toute l'actualité régionale, rendez-vous sur notre site internet le www.pleinair.net pour retrouver évidemment toute l'actualité de la rédaction et la possibilité de nous écouter où vous soyez avec dans quelques instants notamment Taylor Swift et Thérapie Taxi avec Été 90 et ça fait franchement plaisir.

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2: Bonsoir à tous. Météo France évoque un épisode totalement inédit et historique. Jamais il n'avait fait aussi chaud dans le pays à cette période de l'année depuis le début des relevés. Un phénomène forcément inquiétant pour le météorologue Gaël Musquet.
3: L'heure est vraiment à la prudence. C'est du beau temps qui fait plaisir hein, après les jours vieux et frais que l'on a connus ces quelques semaines dernières. Néanmoins, on a des conditions qui sont dangereuses pour des personnes qui présentent des comorbidités ou qui sont vulnérables, mais aussi pour des personnes en bonne santé qui s'exposent à des activités physiques trop intenses, à des salariés, des professionnels aussi qui travaillent en extérieur. Et donc oui, c'est inquiétant pour l'avenir parce que, on le répète depuis des dizaines d'années, c'est ce vers quoi on tend malheureusement à cause du réchauffement climatique. Et donc ces semaines que nous vivons aujourd'hui pourraient devenir la norme dans les prochaines années.
2: Et dans ces conditions parfois éprouvantes, il est recommandé de bien s'hydrater, de rester au frais dans la mesure du possible et d'éviter les activités sportives trop intenses. Le mercure qui ne va pas redescendre tout de suite. Les températures pourraient atteindre localement 38 voire 39 degrés dans les prochains jours. 9 départements de l'Ouest sont en vigilance orange en cette fin de journée. 13 le seront demain. Il faudra attendre dimanche pour observer une baisse généralisée des températures. Après plusieurs semaines d'attente, le formulaire en ligne va pouvoir être rempli. L'indemnité pour les travailleurs modestes grands rouleurs pourra être demandée dès demain sur le site des impôts. Elle concerne 3 millions de Français. 4 morts dont 2 enfants en Belgique. Un car scolaire a été percuté par un train ce matin à un passage à niveau dans le nord du pays. Les causes de cet accident ne sont pas connues pour le moment. La France partage votre peine, a écrit Edouard Geffray, le ministre français de l'éducation, sur ses réseaux sociaux. Et puis en foot, les Verts vont-ils retrouver la Ligue 1 la saison prochaine? Barrage aller ce soir entre Saint-Etienne et Nice au stade Geoffroy Guichard. Coup d'envoi 20h45. Le match retour aura lieu dès vendredi sur la Côte d'Azur. Voilà pour l'info. Très bon début de soirée. Ouais.

0: Les One Republic, c'était sur plein air.
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0: Allez, vous restez avec moi. 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Pour la suite, Bibi Rexha. Et maintenant, voici Offenbach sur plein air.

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0: Fin de journée, plein air, avec les meilleurs tubes qui continuent, Glass Animals, on écoutera aussi Alok et Ralit dans quelques instants, ou encore Justin Bieber avec Nicki Minaj. Tout ça c'est juste après l'actualité régionale, hein. Comme chaque demi-heure, sur plein air on reste informé avec la rédaction. C'est tout de suite, c'est les infos.
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3: Bonjour à tous, les sapeurs-pompiers du Doubs sont intervenus mardi sur l'aire de repos de Pelouzé sur la 36 en direction de Mulhouse pour un feu de poids lourd. Le camion qui transportait des panneaux de particules de poids était totalement embrasé à l'arrivée des secours. L'éclatement du réservoir de carburant de 700 litres a favorisé la propagation de l'incendie. 3 lances ont été mobilisées pour maîtriser le sinistre et éviter une extension à la végétation. Le conducteur, un Français de 28 ans, est sorti indemne. Un homme de 29 ans a été interpellé samedi soir rue Ullmann à Besançon après des violences contre des policiers. Alerté pour un individu escaladant un balcon afin de rejoindre son ex-compagne, les agents sont intervenus vers 22h20. Lors du contrôle, le suspect a porté un coup de poing au visage d'un policier, provoquant 24 heures d'ITT avant de menacer les fonctionnaires de se rebeller pendant son interpellation. Placé en garde à vue différée en raison de son alcoolisation, il va répondre des faits devant la justice en décembre prochain. Plusieurs organisations syndicales du secteur sanitaire, social et médico-social appelaient à une mobilisation ce mardi 26 mai à Besançon. Le rassemblement était prévu à 11h sur l'esplanade des droits de l'homme. Les syndicats dénoncent notamment la hausse du coût de la vie, le gel des salaires, le manque de moyens dans les structures d'aide à domicile, de protection de l'enfance ou encore de l'insertion. Ils réclament une amélioration des conditions de travail et des réponses rapides à leurs revendications. En sport, handball féminin, Palande Besançon a terminé sa saison en deuxième division féminine sur une victoire face à Pessac sur le score de 35-27 dans une ambiance chargée d'émotions. On parlait des sports de Besançon, c'était ce week-end. Cette dernière rencontre à domicile a été marquée par les adieux de plusieurs joueuses et membres du staff. Après une saison compliquée sur le plan sportif et financier, le club byzantin a offert un dernier succès à son public avant une profonde recomposition de l'effectif pour la saison prochaine. Et puis en football, cette fois-ci, le Racing Besançon a validé son passage devant la DNCG, le gendarme financier du football français, sans aucune restriction. Quelques mots de météo. C'est une belle journée ensoleillée qui se déroulera demain mercredi sur le territoire grand byzantin. Du côté des températures, entre 17 degrés demain matin pour les minimales et 33 degrés demain après-midi.

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0: 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Pour la suite, on va écouter Tamim Pala et Jenny, et maintenant voici Freya Sky. Ça se passe sur Plein Air.
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Pour la suite, on écoute les meilleurs tubes, évidemment, avec Bruno Mars et Pascal Obispo, tout de suite.

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0: Dans quelques minutes sur plein air, on s'embarque direction les années 80 avec la première discothèque de la région de 20h et jusqu'à minuit sans interruption. Les meilleurs tubes des années 80 en non-stop pendant plus de 4h, histoire de passer un fabuleux moment, bien évidemment. Alors restez bien avec nous, ça arrive dans seulement quelques petites minutes. Le temps d'écouter ensemble Julien Lieb, voici Autrement. Et sachez que vous pouvez aussi nous écouter n'importe où, hein, sur tous vos appareils, sur le pleinair.net.
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